par l'armée française à Dunkerque. L'Angleterre a pu rembarquer.